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3: L'horoscope. Bonjour à tous, alors nous fêtons Martial en ce dernier jour du mois de juin.
4: Bélier, une question d'ordre matériel vous empêchera de donner libre cours à vos envies.
3: Taureau, vous aurez raison de croire en votre bonne étoile. Des opportunités exceptionnelles se présenteront aujourd'hui.
4: Gémeaux, votre intelligence innée, votre intégrité et votre bon sens devraient vous assurer un beau succès professionnel.
3: Cancer, le soutien de Mercure favorisera votre étonnante finesse d'esprit.
4: Lion, vos pensées sont structurées, alors ne vous laissez pas aller à des rêveries fantaisistes.
3: Vierge, vous êtes sous la bénédiction des astres. Vous recevrez de bons influx tout au long de la journée.
4: Balance, quoi qu'il arrive, vous ne sacrifierez jamais votre intégrité au nom de l'ambition. C'est très bien.
3: Scorpion, une petite séance de gym vous permettrait de rester en bonne forme physique et d'avoir un moral d'acier.
4: Les Sagittaires, vous êtes persuadés que votre détermination et votre ténacité vous mèneront à la réussite.
3: Capricorne, des choix, des décisions sont à prendre. C'est le bon moment pour sauter sur les opportunités.
4: Verseau, vous ferez preuve d'une exceptionnelle maturité dans votre comportement, ce qui vous permettra de tirer profit de tout ce que vous entreprendrez aujourd'hui.
3: Enfin, Poisson, vos échanges avec vos proches seront plus directs et entiers et par conséquent, bien plus efficaces. À demain pour un nouvel horoscope, nous fêterons Thierry.
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2: Bonjour à tous. Frayeur à Monaco. 3 personnes blessées hier vers 21h, dont 2 très grièvement dans la déflagration volontaire d'un engin explosif. L'auteur est en fuite. Les victimes, un couple de 50-60 ans avec un pronostic vital engagé pour les deux et un adolescent de 13 ans vraisemblablement lié au couple et plus légèrement atteint. Selon le ministre d'État Christophe Mirmand, l'explosion s'est produite dans un immeuble résidentiel de la rue du révérend Père Louis Frolla, le long de la frontière avec la France. 6 personnes tuées et plusieurs autres blessés dans une ville du nord de l'Allemagne hier après des coups de feu dans un centre d'aide pour jeunes. Le tireur était en conflit pour la garde de sa fille âgée de 3 mois. Les victimes, 4 femmes et 2 hommes, étaient des travailleurs sociaux d'un centre d'aide pour jeunes. Après les tirs, l'homme de 45 ans a tenté de fuir à bord d'un puissant véhicule. La voiture était conduite par une femme de 55 ans issue de son entourage familial. Elle est actuellement en garde à vue comme le père de l'enfant. L'ensemble de la chaîne a tenu. Sébastien Lecornu a salué hier l'action de son gouvernement après la canicule exceptionnelle qui s'est abattue sur le pays et qui lui a valu des critiques pour impréparation en évoquant la possibilité d'un nouvel épisode de forte chaleur. Les plans Orsan 2 et 3 doivent être maintenus dans les jours qui viennent, annonce le Premier ministre. La Coupe du Monde de football, douche froide carrément pour la Mannschaft, vers un France-Paraguay en 8e de finale de la Coupe du Monde. Les Sud-Américains ont sorti l'Allemagne à la surprise générale aux tirs au but. Si la France passe l'obstacle suédois ce soir, et bien les deux équipes se retrouveront samedi. Et puis après une soirée réussie à Houston, le Brésil peut toujours viser la Lune sur les terres du centre spatial de la NASA. Les Brésiliens se sont offerts le droit de continuer à viser une 6e étoile en venant difficilement à bout du Japon. En 16e de finale de cette Coupe du Monde, victoire brésilienne de 2-1, le Brésil affrontera la Norvège ou la Côte d'Ivoire en 8e de finale dimanche à New York. Voilà, c'est la fin de ce flash. Merci de l'avoir suivi.
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1: On a tous une chanson de Souchon qui nous traite.

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1: Bonjour à tous. Deschamps ne veut pas envisager le scénario du pire. Après 3 victoires et la première place de son groupe, l'équipe de France se prépare à défier la Suède ce soir, coup d'envoi à 23h, heure de Paris, en 16e de finale de la Coupe du Monde 2026. Si la France passe l'obstacle suédois ce soir, eh bien les tricolores se retrouveront samedi face au Paraguay. La Mannschaft Boilatas, les Sud-Américains ont en effet sorti l'Allemagne à la surprise générale. Au tirs au but, l'Allemagne est carrément groggy. Le Maroc élimine de son côté les Pays-Bas au tirs au but, ils vont jouer leur 8e de finale face au Canada. Après une soirée réussie à Houston, le Brésil peut toujours viser la Lune. Sur les terres du centre spatial de la NASA, les Brésiliens se sont offerts le droit de continuer à viser une 6e étoile en venant difficilement à bout du Japon en 16e de finale de cette Coupe du Monde. Victoire brésilienne 2-1, menée à la pause, la Seleção a pioché dans ses réserves pour venir à bout du Japon. Le Brésil affrontera la Norvège ou la Côte d'Ivoire en 8e de finale dimanche à New York. Un nouveau tour, la 113e édition de la Grande Boucle va de nouveau animer le mois de juillet sur les routes de l'Hexagone et pas seulement entre samedi et le dimanche 26 juillet. Diffuseur du Tour de France, France Télévisions lancera même sa couverture dès jeudi avec la présentation officielle des coureurs à Barcelone devant la Sagrada Familia en fin de journée. Ça sera le premier temps fort avant que le peloton ne prenne le départ donc samedi avec un inédit contre-la-montre par équipe pour ouvrir 3 semaines intenses. Et puis après de nombreux retournements de situation entre problèmes de gouvernance, ces changements politiques, la carte des sites des Jeux Olympiques et Paralympiques des Alpes françaises 2030, premier au 17 février pour les JO et du 1er au 17 mars 2030 pour les Jeux Paralympiques, a été officiellement présenté hier par le comité organisateur des JO 2030, le COJOP, avant l'ultime validation du comité international olympique attendu au mois de juillet. Voilà, c'est la fin de ce flash. Merci de l'avoir suivi. Bonne journée.

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3: L'horoscope. Bonjour à tous, alors nous fêtons Martial en ce dernier jour du mois de juin.
4: Bélier, une question d'ordre matériel vous empêchera de donner libre cours à vos envies.
3: Taureau, vous aurez raison de croire en votre bonne étoile, des opportunités exceptionnelles se présenteront aujourd'hui.
4: Gémeaux, votre intelligence innée, votre intégrité et votre bon sens devraient vous assurer un bon succès professionnel.
3: Cancer, le soutien de Mercure favorisera votre étonnante finesse d'esprit.
4: Lion, vos pensées sont structurées, alors ne vous laissez pas aller à des rêveries fantaisistes.
3: Vierge, vous êtes sous la bénédiction des astres. Vous recevrez de bons influx tout au long de la journée.
4: Balance, quoi qu'il arrive, vous ne sacrifierez jamais votre intégrité au nom de l'ambition. C'est très bien.
3: Scorpion, une petite séance de gym vous permettrait de rester en bonne forme physique et d'avoir un moral d'acier.
4: Les Sagittaires, vous êtes persuadés que votre détermination et votre ténacité vous mèneront à la réussite.
3: Capricorne, des choix, des décisions sont à prendre. C'est le bon moment pour sauter sur les opportunités.
4: Verseau, vous ferez preuve d'une exceptionnelle maturité dans votre comportement, ce qui vous permettra de tirer profit de tout ce que vous entreprendrez aujourd'hui.
3: Enfin, Poisson, vos échanges avec vos proches seront plus directs et entiers et par conséquent, bien plus efficaces. A demain pour un nouvel horoscope, nous fêterons Thierry.
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3: Bonjour à tous, Monaco en état de choc, 3 personnes blessées hier vers 21h, dont 2 très grièvement dans la déflagration volontaire d'un engin explosif. L'auteur est en fuite, les victimes un couple de 50-60 ans avec un pronostic vital engagé pour les deux et un adolescent âgé de 13 ans vraisemblablement lié au couple et plus légèrement atteint. Selon le ministre d'État Christophe Mirmand, l'explosion s'est produite dans un immeuble résidentiel situé rue du Révérend Père Louis Frolla, le long de la frontière avec la France. Le procès à huis clos du rapport Dooms pour violence conjugale sur Adèle Exarchopoulos, renvoyé au 8 février. La justice reproche notamment au rappeur d'avoir frappé l'actrice au visage, de l'avoir menacée de violence et de mort. La demande de renvoi a été acceptée compte tenu de l'absence pour raison médicale de l'avocate de Dooms. Le bilan du double séisme au Venezuela survenu le 24 juin, 1450 à 1719 victimes, selon le président de l'Assemblée nationale, Jorge Rodriguez. Les Nations Unies estiment à environ 50 000 le nombre de personnes disparu. Grosse frayeur sur le Vieux-Port, un accident rarissime hier matin à Marseille. Une grue s'est cassée lors d'une opération de levage d'un bateau. Elle est tombée en mer sur le bateau qu'elle tentait de sortir de l'eau pour un entretien. 121 caravanes de gens du voyage évacuées à Grimaud. Les gendarmes du Var ont procédé hier à l'évacuation d'un camp de gens du voyage installé illégalement donc à Grimaud. 121 caravanes et 160 véhicules étaient concernés. La Coupe du Monde de football, cauchemar pour la Mannschaft, vers un France-Paraguay en 8e de finale de cette Coupe du Monde. Les Sud-Américains ont sorti en tous les cas l'Allemagne, la surprise générale aux tirs au but. Si la France passe l'obstacle suédois ce soir, eh bien les deux équipes se retrouveront samedi. Après une soirée réussie à Houston, le Brésil peut toujours viser la Lune. Sur les terres du centre spatial de la NASA, les Brésiliens se sont offerts le droit de continuer à viser une 6e étoile en venant difficilement à bout du Japon, 16e de finale de cette Coupe du Monde. Victoire brésilienne 2-1, le Brésil affrontera la Norvège ou la Côte d'Ivoire en 8e de finale. Rendez-vous donc dimanche à New York.

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1: Les brocs de Daniel vous donnent pas rendez-vous pour un vide-grenier, mais pour une soirée DJ années 80 à Courson-les-Carrières. Rendez-vous samedi 4 juillet à partir de 19h jusqu'à tard dans la nuit pour une soirée dansante avec DJ sur les années 80-90. 10 euros l'entrée, petite restauration et buvette sur place. Alors venez nombreux. Le comité des fêtes de Courcelles vous attend nombreux pour leur vide-grenier qui se tiendra dimanche 5 juillet. Les emplacements sont gratuits, c'est ouvert à partir de 5h30, pas de réservation, buvette et petite restauration sur place. Alors venez nombreux participer ou vous promener lors du grand vide-grenier organisé dimanche 5 juillet et c'est bien sûr à Courcelles. Brocante à Champalmont, c'est dimanche 5 juin, place de la mairie, emplacement gratuit sans réservation, buvette et petite restauration sur place avec Tombola. Pour tout renseignement, vous pouvez contacter le 06 79 12 76 34. Alors venez nombreux pour la brocante de Champalmont, c'est tout au long de la journée du dimanche 5 juillet.
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1: Bonjour à tous. Frayeur à Monaco. 3 personnes blessées hier vers 21h, dont 2 très grièvement dans la déflagration volontaire d'un engin explosif. L'auteur est en fuite. Les victimes, un couple de 50-60 ans avec un pronostic vital engagé pour les deux et un adolescent de 13 ans vraisemblablement lié au couple et plus légèrement atteint. Selon le ministre d'État Christophe Mirmand, l'explosion s'est produite dans un immeuble résidentiel de la rue du révérend Père Louis Frolla le long de la frontière avec la France. La cour d'appel a confirmé hier la condamnation de l'ancien commissaire de police impliqué dans la charge lors de laquelle Geneviève Leguet, qui avait été grièvement blessée, c'était en 2019 à Nice, en marge d'une manifestation des Gilets jaunes. Verdict 6 mois de prison avec sursis, confirmé donc en appel pour le commissaire qui a donné la charge. 6 personnes tuées et plusieurs autres blessées dans une ville du nord de l'Allemagne hier après des coups de feu dans un centre d'aide pour jeunes. Le tireur était en conflit pour la garde de sa fille âgée de 3 mois. Les victimes, 4 femmes et 2 hommes, étaient des travailleurs sociaux d'un centre d'aide pour jeunes. Après les tirs, l'homme de 45 ans a tenté de fuir à bord d'un puissant véhicule. La voiture était conduite par une femme de 55 ans, issue de son entourage familial. Elle est actuellement en garde à vue comme le père de l'enfant. Affaire Liana, la mère de Rosa porte plainte contre Gérald Darmanin pour mise en danger de la vie d'autrui et non-assistance. La mère de Rosa, 11 ans, avait porté plainte contre Jérôme Barella 9 mois avant la mort de Liana, sans que son dossier ne soit traité avec l'urgence dont il aurait dû bénéficier. Le procès à huis clos du rappeur Dooms pour violence conjugale sur Adèle Exarchopoulos, renvoyé au 8 février, la justice reproche notamment au rappeur d'avoir frappé l'actrice au visage, de lui avoir tiré les cheveux, d'avoir mis son poing dans sa bouche, de l'avoir menacé de violence et de mort. La demande de renvoi a été acceptée compte tenu de l'absence pour raison médicale de l'avocate de Dooms. L'ensemble de la chaîne a tenu. Sébastien Lecornu a salué hier l'action de son gouvernement après la canicule exceptionnelle qui s'est abattue sur le pays et qui lui a valu des critiques pour impréparation en évoquant la possibilité d'un nouvel épisode de forte chaleur. Les plans Orsan 2 et 3 doivent être maintenus dans les jours qui viennent, annonce le Premier ministre. Le Conseil d'État autorise de manière définitive la poursuite du chantier de l'autoroute A69 Toulouse-Castres, contestée par les écologistes qui avaient obtenu de la justice administrative la suspension du chantier pendant 3 mois en 2025. Le bilan du double séisme au Venezuela du 24 juin, 1450 à 1719 morts, selon le président de l'Assemblée nationale Jorge Rodriguez, les Nations Unies estiment à environ 50 000 le nombre de disparus. Grosse frayeur au Vieux-Port, un accident rarissime hier matin à Marseille. Une grue s'est cassée lors d'une opération de levage d'un bateau. Elle est tombée en mer sur le bateau qu'elle tentait de sortir de l'eau pour un entretien. 121 caravanes de gens du voyage évacuées à Grimaud. Les gendarmes du Var ont procédé hier à l'évacuation d'un camp de gens du voyage installé légalement donc à Grimaud. 121 caravanes et 160 véhicules étaient concernés. Volvic jugé coupable de pratiques commerciales trompeuses avec des bouteilles pas 100% recyclables. L'association CLCV se félicite d'un jugement historique. La marque du groupe Danone annonce faire appel de cette décision. La Coupe du Monde de football douche froide carrément pour la Mannschaft. Vérin France-Paraguay en 8e de finale de la Coupe du Monde. Les Sud-Américains ont sorti l'Allemagne à la surprise générale aux tirs au but. Si la France passe l'obstacle suédois ce soir, et bien les deux équipes se retrouveront samedi. Et puis après une soirée réussie à Houston, le Brésil peut toujours viser la Lune sur les terres du centre spatial de la NASA. Les Brésiliens se sont offerts le droit de continuer à viser une 6e étoile en venant difficilement à bout du Japon en 16e de finale de cette Coupe du Monde. Victoire brésilienne de 2-1. Le Brésil affrontera la Norvège ou la Côte d'Ivoire en 8e de finale dimanche à New York. Voilà, c'est la fin de ce flash. Merci de l'avoir suivi.

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4: Bonjour à tous, alors nous fêtons Martial en ce dernier jour du mois de juin.
5: Bélier, une question d'ordre matériel vous empêchera de donner libre cours à vos envies.
4: Taureau, vous aurez raison de croire en votre bonne étoile, des opportunités exceptionnelles se présenteront aujourd'hui.
5: Gémeaux, votre intelligence innée, votre intégrité et votre bon sens devraient vous assurer un beau succès professionnel.
4: Cancer, le soutien de Mercure favorisera votre étonnante finesse d'esprit.
5: Lion, vos pensées sont structurées, alors ne vous laissez pas aller à des rêveries fantaisistes.
4: Vierge, vous êtes sous la bénédiction des astres. Vous recevrez de bons influx tout au long de la journée.
5: Balance, quoi qu'il arrive, vous ne sacrifierez jamais votre intégrité au nom de l'ambition. C'est très bien.
4: Scorpion, une petite séance de gym vous permettrait de rester en bonne forme physique et d'avoir un moral d'acier.
5: Les Sagittaires, vous êtes persuadés que votre détermination et votre ténacité vous mèneront à la réussite.
4: Capricorne, des choix, des décisions sont à prendre. C'est le bon moment pour sauter sur les opportunités.
5: Verseau, vous ferez preuve d'une exceptionnelle maturité dans votre comportement, ce qui vous permettra de tirer profit de tout ce que vous entreprendrez aujourd'hui.
4: Enfin, Poisson, vos échanges avec vos proches seront plus directs et entiers et par conséquent, bien plus efficaces. A demain pour un nouvel horoscope, nous fêterons Thierry.
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2: Bonjour à tous. Les secours sur place hier à Monaco. Après une forte explosion, un homme a déposé un colis piégé devant le hall d'un immeuble rue du révérend père Louis Frolla, le long de la frontière avec la France. L'auteur est en fuite. Les victimes, un couple de 50-60 ans avec un pronostic vital engagé pour les deux et un adolescent de 13 ans vraisemblablement lié au couple et plus légèrement atteint selon le ministre d'État Christophe Mirman. Décès d'un cycliste sur l'Ironman Off près de Nice. Une enquête pour mise en danger d'autrui a été ouverte, un internaute est entendu par les gendarmes. Après le drame survenu à Bouillon dimanche, une seconde enquête a été ouverte par le parquet de Nice. Elle porte sur l'appel lancé par un internaute suivi sur les réseaux sociaux. Ce dernier a été entendu en audition libre. Après le séisme au Venezuela, les sapeurs-pompiers de Brignoles à pied d'œuvre participent au sauvetage d'un père et de son fils en vie sous les décombres. Parti de Brignoles, 83 militaires et 4 chiens du 7e régiment d'intervention et d'instruction de la sécurité civile prennent part aux opérations de recherche et de sauvetage après le violent séisme survenu au Venezuela. Avec une issue heureuse dimanche, l'extraction d'un père et de son fils vivant des décombres. Le bilan est de 1450 à 1719 victimes. Les Nations Unies estiment à environ 50 000 le nombre de personnes disparues au Venezuela. La Coupe du Monde de football, la Mannschaft, prend la porte de sortie vers un France-Paraguay en 8e de finale de cette Coupe du Monde. En tous les cas, les Sud-Américains ont sorti l'Allemagne à la surprise générale au tir au but. Si la France passe l'obstacle suédois ce soir, eh bien les deux équipes se retrouveront samedi. Et puis un nouveau tour, la 113e édition de la Grande Boucle va de nouveau animer le mois de juillet sur les routes de France, et pas seulement entre samedi 4 et le dimanche 26 juillet. Diffuseur du Tour de France, France Télé va même lancer sa couverture dès jeudi avec la présentation officielle des coureurs à Barcelone devant la Sagrada Familia en fin de journée. Voilà, c'est la fin de ce flash. Merci de l'avoir suivi.
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0: émission sur Flotteur FM, Santé mentale, avec Jean-Benoît Dumontex, psychologue clinicien à Varzy. Bonjour.
1: Bonjour.
0: Les sujets sont toujours un peu spécifiques, mais là, c'est un sujet qui a été abordé par une auditrice. Donc, après un traumatisme familial, une famille a été touchée par ce même traumatisme et se fait suivre, du coup, par un psychologue, mais chacun d'entre eux se fait suivre par un psychologue différent. Alors, la question était pourquoi et est-ce mieux ?
1: Donc, je comprends, effectivement.
0: Voilà.
1: Donc,
0: c'était un peu la question.
1: Oui, oui. Et c'est une question intéressante parce qu'il y a deux niveaux de réponse. Et effectivement, donc, une famille, on va partir du principe qu'on a deux parents et un enfant.
0: Oui, voilà. Voilà. Tout à fait.
1: Une famille touchée par un traumatisme, donc on peut dire, tiens, allez, un accident de voiture, un truc un peu costaud.
0: Voilà, bon. Un exemple.
1: Les deux parents, une quarantaine d'années, l'enfant, une dizaine d'années, on va dire ça. Ça, c'est pour que les auditeurs puissent bien visualiser.
0: Oui, oui, tout à fait.
1: Qu'on soit pas dans le vide comme ça.
0: Bon. Voilà.
1: Donc, point de départ, c'est-à-dire le même événement. Donc, tout le monde a vécu, a priori, la même scène. Sauf que ce qu'on sait en psychologie, c'est que chaque personne l'a vécu différemment.
0: Oui, c'est ce qu'on parlait dans l'émission précédente.
1: Voilà.
0: Oui.
1: Donc, si vous voulez, une famille peut traverser le même traumatisme, c'est-à-dire la même scène traumatique.
0: Mm-hmm.
1: Là, c'est l'accident de voiture, par exemple. Mais ça peut être un deuil, ça peut être un incendie, ça peut être un inceste, ça peut être tout un tas de choses. Et donc, elle peut traverser le même traumatisme dans les faits extérieurs. Mais la manière de traiter cette information à l'intérieur, c'est-à-dire de façon subjective, va être différente d'un individu à l'autre. C'est-à-dire que la mère va le traiter d'un certain point de vue, le père pareil et l'enfant pareil. Alors, il y a plusieurs critères qui font que chacun va traiter les choses différemment. Le premier critère, c'est le passé que chacun va avoir. Imaginons que la mère a déjà vécu un accident de voiture. Elle va le vivre d'une manière différente de quelqu'un qui ne l'a jamais eu. Par exemple, le père n'a jamais eu d'accident de voiture. Vous voyez, donc elle connaît la situation, alors qu'il n'est pas la même, mais elle sait ce que ça fait. Son corps l'a déjà senti, sa tête aussi, elle est déjà passée par là. Lui, il découvre, donc on peut imaginer que c'est plus fort comme ressenti parce que c'est une première fois et que ça peut être très choquant, c'est inconnu. Mmh. Exactement. Et quant à l'enfant, on va croiser les doigts, être derrière et attaché, c'est encore différent pour lui parce que s'il a 10 ans, a priori, il n'a pas vécu ça encore.
0: Mmh.
1: Et puis, il va vivre ça du haut de ses 10 ans.
0: Oui, c'est ça. C'est entre adultes, en plus, enfants. Oui,
1: et voilà.
0: Hein?
1: Donc, l'erreur fréquente, c'est de penser qu'on a tous vécu la même chose, donc on va souffrir pareil. Non. Pas du tout.
0: Oui,
1: Absolument pas. Ça n'existe pas de toute façon.
0: Oui.
1: On n'est jamais tous les mêmes face aux événements.
0: Que ce soit père, maman, papa, maman, enfant ou
1: personne.
0: Personne. Ouais.
1: Voilà, on peut pas. On peut essayer de comprendre ou essayer de dire oui, je comprends ce que tu souffres et la manière dont tu souffres, mais on ne souffrira jamais de la même manière.
0: Oui.
1: En réalité, on peut dire que chaque membre de la famille, là, les deux parents et l'enfant, ont vécu différemment, c'est-à-dire sa propre version de l'événement. Les critères, c'est, on l'a vu, l'âge. Hein, donc évidemment, on ne vit pas la même chose à 40 qu'à 10.
0: Mmh.
1: La place dans la famille, si on est des parents et qu'on est donc au volant ou à côté, on va peut-être avoir la culpabilité de ne pas avoir évité l'accident ou de ne pas avoir pu protéger l'enfant. Auquel cas, ce n'est pas tant l'accident qui nous pose problème, c'est ce qu'on aurait pu faire pour l'éviter.
0: Pour l'éviter.
1: Et donc, la culpabilité qu'on va avoir parce qu'on n'a pas pu l'éviter.
0: Mm-hmm.
1: La personnalité aussi va rentrer en compte. C'est-à-dire qu'il y a des gens qui sont à la base très joyeux et qui vont prendre ça de façon forte, mais ça va aller.
0: Mm-hmm.
1: Et des personnes qui sont un peu fragiles au niveau personnalité, ça va peut-être les effondrer, ça va peut-être devenir le traumatisme de leur vie. On ne sait pas. L'histoire antérieure, c'est ce que je disais, c'est que ça aussi, ça joue. C'est-à-dire, si on a déjà vécu, on ne va pas vivre de la même manière un événement qui se répète. Et la proximité avec l'événement, évidemment. C'est-à-dire, si on est vraiment au volant, on va avoir une manière de vivre le truc. Si, mettons, l'enfant n'était pas au volant, était sur le trottoir et qu'il a vu ça, donc d'un peu loin, il ne va pas avoir le même ressenti que s'il avait été derrière, par exemple, à l'arrière de la voiture. Donc voilà, tous ces critères-là sont importants pour voir que vraiment le vécu est très différent. Et chez les enfants, l'âge va être intéressant aussi parce que, évidemment, on ne vit pas la même chose à 2, 3, 6 que à 16 ou 18.
0: Oui, c'est sûr.
1: Tout simplement parce que on n'a pas le même cerveau suivant les âges et que les choses ne sont pas assez abouties au niveau des terminaisons du cerveau, etc. Donc plus de mal et pas les mêmes ressources pour comprendre en fait ce qui s'est passé. Donc ça c'est le point de départ, c'est-à-dire que on voit bien que chacun vit la situation selon son positionnement, son âge, etc. Maintenant, la question qui découle, c'est pourquoi est-ce que chacun va avoir un psy différent ?
0: Voilà.
1: Alors, j'ai déjà répondu en partie à la réponse, parce que on est tous différents face à l'événement. Donc, on ne peut pas partir du principe que, par exemple, là, le papa, la maman et l'enfant aillent voir le même psy en disant « Nous avons vécu, mais nous ne sommes qu'une entité. Nous avons vécu le même traumatisme. Traitez-nous. » Ça va pas marcher. Parce que chacun va avoir un angle différent et va souffrir différemment. Donc, disons que comme chaque traumatisme est subjectif, comme on va chacun réagir d'une manière différente à un traumatisme, que ça se construit dans la tête et dans le corps, on va être obligé, chacun, d'avoir un espace thérapeutique personnel et adapté, j'ai envie de dire. Évidemment, si on est l'enfant, on va pas aller voir le même genre de psy que si on est un adulte. Voilà, les pédopsies, c'est-à-dire les psys spécialisés en enfants, ont une approche différente de ceux qui sont spécialisés
0: pour
1: en adultes.
0: D'accord.
1: Et si le cadre était partagé, c'est-à-dire si chacun allait voir le même psy suite à ce traumatisme-là, il y aurait des risques importants. D'abord, de se censurer pour pas blesser l'autre. Parce que imaginons qu'on a été passager et qu'on en veuille beaucoup à la personne qui conduisait parce qu'elle n'a pas fait attention, mais que c'est notre femme ou notre homme, on n'a pas envie de dire que franchement, t'aurais pu faire mieux. Et si on est en thérapie, c'est un truc qu'il va falloir qu'on dise, il va falloir qu'on lâche, il va falloir qu'on le travaille, ça, cette rancœur, cette colère, avant qu'elle ne grossisse trop et que ça devienne un problème. Donc, si on est tous dans le même cadre, ça, c'est un truc qui va peut-être pas se dire. On va se censurer. On peut aussi imaginer qu'on va minimiser sa propre souffrance pour protéger les autres, pas leur en rajouter.
0: Oui.
1: Ça, c'est un classique.
0: Oui, c'est sûr.
1: Voilà, alors qu'on a souffert et qu'on a tout à fait le droit de dire qu'on a souffert. Et puis, on pourrait aussi être influencé par le récit de l'autre. C'est-à-dire que l'autre va dire qu'il a vécu ça, etc. Ah oui, moi aussi. Bah, c'est pas sûr, en fait. Si on n'avait pas entendu cette version-là, peut-être qu'on n'aurait pas donné ça. Donc, en fait, le traumatisme, pour être traité, il a besoin d'un espace à soi, qui est très distinct de l'espace des autres, pour pouvoir être vraiment dit dans un cadre très sauvegardé, très confidentiel, pour vraiment pouvoir aller au bout de ce qu'on a ressenti sans se censurer ou sans avoir peur de dire les choses. Et en plus, si on se met du côté du psy, si le psy voit en même temps le père, la mère, l'enfant, ça va être compliqué de se positionner. Ça va être compliqué d'entendre vraiment ce qui s'est passé. Quelle version est-ce qu'on va garder ? Sur quoi est-ce qu'on va s'arrêter ? Voilà, ça fait trois souffrances. Il n'en faudrait qu'une, finalement, puisqu'il n'y a qu'une personne pour le psy.
0: Voilà.
1: Donc, on peut imaginer que c'est pour ça que on a chacun notre espace. Avoir chacun son espace face à un traumatisme, c'est très bien, c'est hyper nécessaire, mais ça peut être la phase 1 de tout le protocole.
0: D'accord.
1: C'est-à-dire qu'une fois que chacun a déposé sa vision du traumatisme, a travaillé les choses et se sent mieux par rapport à ça, là, on peut se dire, ok, on peut passer à une autre étape qui est de recevoir tout le monde pour parler du traumatisme, mais parce qu'on a déjà pris de la hauteur par rapport à ce traumatisme-là, qu'on a déjà pensé les choses. Ça, c'est autre chose, ça s'appelle une thérapie familiale. Et en général, il n'y a pas qu'un psy qui reçoit. C'est-à-dire que la thérapie familiale, il y a au moins 2 voire 3 psys. Ce qui permet d'avoir plusieurs manières d'écouter, on va dire. Donc, il n'y a pas qu'une personne qui reçoit la plainte, mais on est 2 ou 3. En général, il y a une personne qui ne fait qu'observer. Parce que quand on observe les gens, quand ils sont en train de parler, on peut voir les regards, on peut voir tout un tas de choses. Et donc ça rajoute une dimension parfois à l'analyse de ce qui est en train de se jouer. Et si vous voulez, donc la thérapie familiale, ça ne remplace pas le suivi individuel, mais ça peut devenir un complément intéressant pour pouvoir traiter le système familial du traumatisme. Parce qu'évidemment, un traumatisme est individuel, mais si on l'a vécu à plusieurs, on partage quelque chose.
0: Oui, ça peut être
1: malgré tout
0: partagé quand même, oui.
1: Voilà. Et le traumatisme a forcément impacté le système familial ou le noyau familial. Ça a forcément créé quelque chose qui fait mal. Donc, la thérapie familiale, ça peut aider à briser la loi du silence, parce que parfois, on a presque un ordre de ne plus parler du traumatisme. Ça devient un tabou. Notamment, là, je pense aux incestes. Un enfant va vivre un inceste. Les parents ne sont pas au courant. Et puis, l'enfant va dire quelque chose. Les parents vont devenir au courant. parents. Mais c'était il y a 10 ans. Un des réflexes des parents ou des adultes va pouvoir être de dire, bon, bah, écoute, c'est passé, on se tait, maintenant on n'en parle plus. Parce que ça les gêne, parce que ça les angoisse, parce que tout un tas de choses. Donc une thérapie familiale, c'est intéressant parce que c'est le lieu où l'enfant va pouvoir redire ça et va être entendu par le ou les psys.
0: Mais
1: aussi par les parents. Mais c'est-à-dire qu'il va y avoir des témoins de la parole et ça va pouvoir être travaillé. Mmh. Hein, quand on est dans le face-à-face, si la personne dit maintenant tais-toi, ben on se tait, on n'a pas trop le choix.
0: Oui.
1: Hein, alors que quand il y a un témoin, c'est quand même plus compliqué. Et puis la thérapie familiale, ça va pouvoir permettre aussi à tout le monde d'entendre la version de l'autre, d'entendre la souffrance de l'autre, la manière dont l'autre a reçu le traumatisme. Ça peut aussi restaurer la communication et la confiance entre les personnes. Un accident de voiture, par exemple, on peut ne plus avoir confiance dans la personne qui conduisait et dire je ne veux plus monter avec toi maman, avec toi papa ou avec mon frère, ma soeur, etc. Donc ça, ça peut être aussi une manière de parler de ça et de rétablir un lien, une confiance qui pourrait permettre de reprendre la voiture par exemple. Et puis ça va permettre en dernier lieu de créer ce qu'on appelle un narratif commun, c'est-à-dire qu'on va tous s'accorder un peu comme un compromis en fait pour avoir tous la même vision ou la même manière de raconter l'événement. Hein, donc c'est intéressant parce que c'est dans le bon sens, c'est-à-dire qu'on a chacun au départ sa version de l'événement et puis comme on l'a traité, ça devient moins traumatisant. Et donc si on se retrouve à plusieurs, à ce moment-là, on va pouvoir se dire, ok, qu'est-ce qu'on garde en fait de cet événement tous ensemble? Qu'est-ce qui est intéressant ou important de garder dans la mémoire collective de notre famille? Et qu'est-ce qu'on met de côté parce que finalement, ça n'a pas d'intérêt? Mais ça nécessite un travail personnel d'abord, hein, évidemment.
0: Oui, oui.
1: C'est le bon ordre, c'est-à-dire de l'individuel puis du familial.
0: Oui.
1: Pas l'inverse. Et pas en même temps, surtout. Parce que ça ferait deux espaces et ça serait beaucoup. Voilà, donc le psy individuel, ça va traiter la blessure de l'individu, d'une personne. Le thérapeute familial, c'est la blessure, on va dire, du lien, hein, c'est-à-dire que ça implique plusieurs personnes et on peut dire que les deux sont nécessaires parce qu'une famille qui guérit ensemble, c'est une famille qui va guérir mieux.
0: Oui.
1: Hein, s'il y a une seule personne, admettons, dans les trois là, donc, qu'on a cité, s'il n'y a qu'une seule personne qui va voir le psy, l'enfant, bah, ça va guérir un peu l'enfant, ok, mais les deux autres, ils vont tout le temps tourner dans leur bocal avec leur traumatisme.
0: Oui.
1: Donc ça va être compliqué après de se parler. Hein, donc vraiment, il ne faut pas prendre ça à la légère. C'est vraiment important de traiter les traumatismes. Et voilà pourquoi il y a des prises en charge individuelles et des prises en charge groupales ou familiales.
0: Oui, familiales. Voilà. À la suite, en fait.
1: Voilà. Donc, il y a, pour parler des victimes de manière générale, il y a une association sur le territoire français qui s'appelle France Victimes, qui fait un joli travail et qui est formée en réseau sur tout le territoire. Et c'est un réseau quand même qui regroupe 130 associations d'aide aux victimes. Et il y a à peu près 1500 professionnels qui travaillent pour ces associations. Donc c'est énorme.
0: Oui. Hein.
1: Donc France Victimes, c'est un peu le chapeau de l'association. Et quand on les appelle, ils nous redirigent vers des associations locales, suivant là où on habite et quel est le problème qu'on a, etc.
0: D'accord. Hein,
1: parce que c'est victime de quoi?
0: Oui, c'est ça.
1: Bah, ça peut être victime, ce que je disais tout à l'heure, d'un incendie, d'un accident de voiture, mais ça peut aussi être de violence conjugale, ça peut aussi être d'inceste. Toutes les victimes sont bienvenues. Mais ce qui est intéressant, c'est qu'ils sont vraiment organisés en réseau et qu'ils ont la capacité de nous rediriger facilement vers quelque chose de local qui nous permet de nous prendre en charge rapidement et de ne pas attendre trop longtemps pour traiter le problème. Donc le numéro national, c'est le 116 006.
0: D'accord.
1: 116 006. Okay. Et donc ça permet une première écoute et une mise en relation avec les associations du territoire. Donc si on se sent victime de quoi que ce soit, on n'hésite pas. On appelle le 116 006. Il n'y a aucun jugement, puisque ce sont des professionnels de l'écoute, donc ils ne vont pas se moquer de nous. Hein.
0: Oui, oui.
1: Au contraire, ils vont prendre en considération vraiment très sérieusement ce qui est dit et ils vont nous trouver une solution. Ce qui est quand même très très chouette parce que en général, quand on est victime de quelque chose, on a l'impression qu'il n'y a aucune solution et qu'on est bloqué.
0: Oui, on est seul, quoi, un peu
1: qu'on
0: seul.
1: Qu'on est seul, voilà, et qu'on ne va pas y arriver.
0: Oui, oui.
1: Donc ça peut désangoisser, ça peut permettre d'ouvrir des portes là où on sent qu'elles sont plutôt fermées. Voilà. Et parfois, France Victime va nous contacter, nous, en tant que psy.
0: Oui, c'est ça. Oui.
1: En disant...
0: Vous arrivez à travailler ensemble.
1: Voilà, c'est ça.
0: C'est des professionnels de la santé.
1: Bah, voilà, on est professionnels de la santé. Donc, ils vont se dire, ils vont regarder peut-être nos profils. profils sur internet ou quoi, et ils vont se dire tiens,
0: par rapport à la région, tout
1: voilà,
0: ça, en fait.
1: Là ça a l'air d'être une spécialité de cette personne là, je vais rediriger, voilà. C'est intéressant parce que voilà, on est tous un peu en réseau et qu'on est tous au service de, des victimes pour qu'elles arrêtent d'être victimes et qu'elles deviennent juste maîtres ou maîtresses de leur vie.
0: Oui, c'est ça, oui.
1: Hein, c'est ça, c'est reprendre du pouvoir en fait. Quand on est victime, on perd du pouvoir et l'idée c'est de retrouver ce pouvoir et de pouvoir à nouveau vivre sa vie normalement.
0: Bien, ben merci en tout cas pour tous ces conseils en France Victime, hein, on rappelle, n'hésitez surtout pas, c'est 116 006, hein,
1: c'est ça.
0: Voilà, si vous avez un souci ou quelque chose, voilà, n'hésitez pas à les contacter.
1: Voilà.
0: Merci beaucoup Jean-Benoît Dumontex, psychologue clinicien à Barzy. À très bientôt sur Flotteur FM pour une autre émission.
1: À très bientôt, au revoir.
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4: Bonjour à tous, alors nous fêtons Martial en ce dernier jour du mois de juin.
5: Bélier, une question d'ordre matériel vous empêchera de donner libre cours à vos envies.
6: Taureau, vous aurez raison de croire en votre bonne étoile, des opportunités exceptionnelles se présenteront aujourd'hui.
5: Gémeaux, votre intelligence innée, votre intégrité, votre bon sens devraient vous assurer un bon succès professionnel.
6: Cancer, le soutien de Mercure favorisera votre étonnante finesse d'esprit.
5: Lion, vos pensées sont structurées, alors ne vous laissez pas aller à des rêveries fantaisistes.
6: Vierge, vous êtes sous la bénédiction des astres. Vous recevrez de bons influx tout au long de la journée.
5: Balance, quoi qu'il arrive, vous ne sacrifierez jamais votre intégrité au nom de l'ambition. C'est très bien.
6: Scorpion, une petite séance de gym vous permettrait de rester en bonne forme physique et d'avoir un moral d'acier.
5: Les Sagittaires, vous êtes persuadés que votre détermination et votre ténacité vous mèneront à la réussite.
6: Capricorne, des choix, des décisions sont à prendre. C'est le bon moment pour sauter sur les opportunités.
5: Verseau, vous ferez preuve d'une exceptionnelle maturité dans votre comportement, ce qui vous permettra de tirer profit de tout ce que vous entreprendrez aujourd'hui.
6: Enfin, Poisson, vos échanges avec vos proches seront plus directs et entiers, et par conséquent, bien plus efficaces. A demain pour un nouvel horoscope, nous fêterons Thierry.
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4: Bonjour à tous. En Seine-Saint-Denis, enquête ouverte après la découverte d'un nouveau-né mort dans un sac plastique abandonné près d'un parc. Le corps sans vie d'un bébé venant de naître a donc été découvert hier à Bobigny. La découverte a été faite à 12h30. Le corps du nouveau-né était dissimulé dans un sac plastique abandonné près d'un parc, le parc de la Bergère, le long d'un chemin. Trois personnes blessées hier vers 21h, dont deux très grièvement à Monaco. Dans la déflagration volontaire d'un engin explosif, l'auteur est en fuite. Les victimes, un couple de 50-60 ans avec un pronostic vital engagé pour les deux. Il y a un adolescent de 13 ans vraisemblablement lié au couple et plus légèrement atteint. Selon le ministre d'État Christophe Mirmand, l'explosion s'est produite dans un immeuble résidentiel de la rue du Révérend Père Louis Frola le long de la frontière avec la France. Affaire Liana, la mère de Rosa qui porte plainte contre Gérald Darmanin pour mise en danger de la vie d'autrui et non-assistance. La mère de Rosa, 11 ans, avait porté plainte contre Jérôme Barella 9 mois avant la mort de Liana, sans que son dossier ne soit traité avec l'urgence dont il aurait dû bénéficier. Le bilan du double séisme au Venezuela du 24 juin, 1450 à 1719 victimes. Selon le président de l'Assemblée nationale, Jorge Rodriguez, les Nations Unies estiment à environ 50 000 le nombre de personnes disparues. Après une soirée réussie à Houston, le Brésil peut toujours viser la Lune. Sur les terres du centre spatial de la NASA, les Brésiliens se sont offerts le droit de continuer à viser une sixième étoile en venant difficilement à bout du Japon en 16e de finale de la Coupe du Monde, victoire brésilienne de 2-1. Menée à la pause, la CLCAO a pioché dans ses réserves pour venir à bout du Japon. Le Brésil affrontera la Norvège ou la Côte d'Ivoire en 8e de finale dimanche à New York. Douche froide pour la Mannschaft vers un France-Paraguay en 8e de finale de la Coupe du Monde. Les Sud-Américains ont sorti l'Allemagne à la surprise générale aux tirs au but. Si la France passe l'obstacle suédois ce soir, eh bien les deux équipes vont se retrouver samedi. Voilà, c'est la fin de ce flash. Merci de l'avoir suivi.
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1: Brocante à Champalmont, c'est dimanche 5 juin, place de la mairie, emplacement gratuit sans réservation, buvette et petite restauration sur place avec Tombola. Pour tout renseignement, vous pouvez contacter le 06 79 12 76 34. Alors venez nombreux pour la brocante de Champalmont, c'est tout au long de la journée du dimanche 5 juillet. Le comité des fêtes de Courcelles vous attend nombreux pour leur vide-grenier qui se tiendra dimanche 5 juillet. Les emplacements sont gratuits, c'est ouvert à partir de 5h30, pas de réservation, buvette et petite restauration sur place. Alors venez nombreux participer ou vous promener lors du grand vide-grenier organisé dimanche 5 juillet et c'est bien sûr à Courcelles. Les Brocs de Daniel vous donnent pas rendez-vous pour un vide-grenier, mais pour une soirée DJ années 80 à Courson-les-Carrières. Rendez-vous samedi 4 juillet à partir de 19h jusqu'à tard dans la nuit pour une soirée dansante avec DJ sur les années 80-90. 10 euros l'entrée, petite restauration et buvette sur place. Alors venez nombreux.
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2: Bonjour à tous, alors nous fêtons Martial en ce dernier jour du mois de juin.
3: Bélier, une question d'ordre matériel vous empêchera de donner libre cours à vos envies.
2: Taureau, vous aurez raison de croire en votre bonne étoile, des opportunités exceptionnelles se présenteront aujourd'hui.
3: Gémeaux, votre intelligence innée, votre intégrité et votre bon sens devraient vous assurer un beau succès professionnel.
2: Cancer, le soutien de Mercure favorisera votre étonnante finesse d'esprit.
3: Lion, vos pensées sont structurées, alors ne vous laissez pas aller à des rêveries fantaisistes.
2: Vierge, vous êtes sous la bénédiction des astres, vous recevrez de bons influx tout au long de la journée.
3: Balance, quoi qu'il arrive, vous ne sacrifierez jamais votre intégrité au nom de l'ambition, c'est très bien.
2: Scorpion, une petite séance de gym vous permettrait de rester en bonne forme physique et d'avoir un moral d'acier.
3: Les Sagittaires, vous êtes persuadés que votre détermination et votre ténacité vous mèneront à la réussite.
2: Capricorne, des choix, des décisions sont à prendre, c'est le bon moment pour sauter sur les opportunités.
3: Verseau, vous ferez preuve d'une exceptionnelle maturité dans votre comportement, ce qui vous permettra de tirer profit de tout ce que vous entreprendrez aujourd'hui.
2: Enfin, Poisson, vos échanges avec vos proches seront plus directs et entiers et par conséquent bien plus efficaces. À demain pour un nouvel horoscope, nous fêterons Thierry.
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0: Bonjour à toutes.
3: Bonjour.
0: En forme les filles?
3: Oui, ça va. Très bien, très bien.
0: Impeccable. C'est le dernier jour du mois de juin. Ça y est, on attaque vraiment. Enfin, ça y est, on a attaqué l'été. Mais quand on parle de l'été, c'est juillet, août principalement. Alors là on va manger quoi, Chantal?
4: Aujourd'hui, nous allons vous proposer sandwich cake au saumon. Pour 4 personnes. Préparation 30 minutes. Il vous faudra 6 tranches de saumon fumé, un demi-concombre, une demi-botte d'aneth, une cuillerée à café de jus de citron, 150 g de fromage blanc entier, 5 carrés frais gervés, 4 pains suédois, sel et poivre blanc du moulin. Pour la finition, 8 à 10 tomates cerises rouges et jaunes, 3 radis ronds, une botte de ciboulette, une dizaine de feuilles de basilic, 150 g de fromage frais type Philadelphia, 4 carrés frais gervés. Fouettez le fromage blanc avec les carrés frais. Effeuillez et ciselez l'aneth et ajoutez-le ainsi que le jus de citron. Salez légèrement et poivrez. Lavez et coupez le concombre en fines tranches à la mandoline. Déposez un pain suédois sur une assiette. Étalez un quart de fromage assaisonné. Puis recouvrez de la moitié des tranches de concombre. Disposez un autre pain suédois. Tartinez d'un second quart de fromage. Assaisonnez et recouvrez de 3 tranches de saumon fumé. Poursuivez le même montage avec le reste des ingrédients et terminez par une couche de pain suédois. Réservez au frais. Pour la finition, fouettez le Philadelphia avec les carrés frais. Lorsque le mélange est homogène et onctueux, recouvrez-en le gâteau. Taillez la ciboulette de différentes longueurs, puis placez des brins sur tout le pourtour. Tranchez les radis à la mandoline. Coupez les tomates cerises en deux et en quatre et décorez en le dessus du gâteau sandwich. Parsemé de feuilles de basilic, réservez au frais jusqu'au moment de servir en part. Eh bien, je vous souhaite une bonne dégustation et le gâteau est vraiment très beau.
0: Oui, en fait, c'est des sandwichs qui sont mis l'un sur l'autre et qui représentent une forme de gâteau, en fait. C'est ça, hein.
4: Voilà, c'est vraiment beau.
0: Oui, c'est super. Là, c'est un peu comme on appelle pour les fêtes,
4: les pains surprises.
0: Voilà. Sauf que là, on le mange vraiment sous forme de gâteau. C'est original.
3: Une couche de couleur. Et ce qui tient la totalité, c'est qu'on le recouvre de fromage blanc.
0: Oui, c'est ça. Donc,
3: Donc, un coup que c'est mis au frais, ça a tendance un petit peu à
4: le gélifier.
3: Voilà, et puis ça se tient bien. Et c'est vrai qu'ils ont présenté des ciboulettes tout autour. C'est super
5: collé beau.
3: Ça
5: fromage,
3: fait,
5: en
3: ça fait.
4: C'est vraiment joli.
5: Oui. Hein. Vous amusez en fait hein, pour le faire. Voilà. C'est...
3: Oui.
5: Mais c'est quelque chose qui est...
3: En fin de compte, ils ont pris des pains suédois. Tu peux prendre aussi des pains, toutes sortes de pains que tu tranches.
5: Oui,
3: oui. Voilà. Voilà. Et là, ils l'ont fait en rond, mais pourquoi pas prendre les pains de mie,
5: au
3: pain complet, les belles tranches carrées, et puis le monter en carré. Hein.
5: Oui, aussi,
3: c'est possible. Hein.
5: C'est très beau, c'est frais, c'est, il y a du monde, ça peut être sympa, c'est vraiment original. Oui.
3: On va se retrouver jeudi.
5: Et oui.
3: Et jeudi, je vais vous donner la recette d'une viande que j'adore. C'est une côte de veau sauce roquefort. Vous allez me dire, il y a pas beaucoup de choses que j'aime pas.
5: Sauce, moi j'adore. Je dis rien. Bon appétit.
4: Bon appétit.
5: Au revoir. Bon mercredi et à jeudi alors.
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2: Bonjour à tous, Monaco en état de choc, 3 personnes blessées hier vers 21h, dont 2 très grièvement dans la déflagration volontaire d'un engin explosif. L'auteur est en fuite, les victimes un couple de 50-60 ans avec un pronostic vital engagé pour les deux et un adolescent âgé de 13 ans vraisemblablement lié au couple et plus légèrement atteint. Selon le ministre d'État Christophe Mirmand, l'explosion s'est produite dans un immeuble résidentiel situé rue du Révérend Père Louis Frolla, le long de la frontière avec la France. Le procès à huis clos du rapport d'Ooms pour violence conjugale sur Adèle Exarchopoulos, renvoyé au 8 février. La justice reproche notamment au rappeur d'avoir frappé l'actrice au visage, de l'avoir menacée de violence et de mort. La demande de renvoi a été acceptée compte tenu de l'absence pour raison médicale de l'avocate de Ooms. Le bilan du double séisme au Venezuela survenu le 24 juin, 1450 à 1719 victimes. Selon le président de l'Assemblée nationale, Jorge Rodriguez, les Nations Unies estiment à environ 50 000 le nombre de personnes disparu. Grosse frayeur sur le Vieux-Port, un accident rarissime hier matin à Marseille. Une grue s'est cassée lors d'une opération de levage d'un bateau. Elle est tombée en mer sur le bateau qu'elle tentait de sortir de l'eau pour un entretien. 121 caravanes de gens du voyage évacuées à Grimaud. Les gendarmes du Var ont procédé hier à l'évacuation d'un camp de gens du voyage installé illégalement donc à Grimaud. 121 caravanes et 160 véhicules étaient concernés. La Coupe du Monde de football, cauchemar pour la Mannschaft vers un France-Paraguay en 8e de finale de cette Coupe du Monde. Les Sud-Américains ont sorti en tous les cas l'Allemagne. La surprise générale aux tirs au but. Si la France passe l'obstacle suédois ce soir, eh bien les deux équipes se retrouveront samedi. Après une soirée réussie à Houston, le Brésil peut toujours viser la Lune. Sur les terres du centre spatial de la NASA, les Brésiliens se sont offerts le droit de continuer à viser une 6e étoile en venant difficilement à bout du Japon, 16e de finale de cette Coupe du Monde. Victoire brésilienne 2-1. Le Brésil affrontera la Norvège ou la Côte d'Ivoire en 8e de finale. Rendez-vous donc dimanche à New York.

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2: Bonjour à tous, 50 pompiers mobilisés, 84 policiers engagés, stupeur à Monaco. Une importante explosion a retenti hier soir dans la principauté. Les faits se sont produits peu avant 21h, rue Révérend Père Louis Frola. Le gouvernement monégasque fait état de 3 blessés, dont 2 graves, 2 adultes et 1 adolescent, dans cette explosion survenue à côté de la place des Moulins. Il s'agit vraisemblablement d'un attentat, déclare le chef du gouvernement, Christophe Mirmand. Le suspect a été repéré par le système de vidéosurveillance, s'enfuyant vers la commune de Beausoleil, sur le territoire français. Les accès à la principauté ont immédiatement été sécurisés. Le procureur général a été saisi. L'enquête judiciaire ouverte, des prélèvements de la police scientifique ont lieu jusque tard dans la soirée. La cour d'appel confirme la condamnation de l'ancien commissaire de police impliqué dans la charge lors de laquelle Geneviève Leguet avait été grièvement blessée en 2019 à Nice en marge d'une manifestation des Gilets jaunes. Verdict 6 mois de prison avec sursis, confirmé en appel pour le commissaire qui a donc ordonné la charge. Affaire Liana, la mère de Rosa porte plainte contre Gérald Darmanin pour mise en danger de la vie d'autrui et non-assistance. La mère de Rosa, 11 ans, avait porté plainte contre Jérôme Barella, 9 mois avant la mort de Liana, sans que son dossier ne soit traité avec l'urgence dont il aurait dû bénéficier. L'ensemble de la chaîne a tenu. Sébastien Lecornu a salué hier l'action de son gouvernement après la canicule exceptionnelle qui s'est abattue sur le pays et lui a valu des critiques pour impréparation en évoquant la possibilité d'un nouvel épisode de forte chaleur. La Coupe du Monde de football, la Mannschaft prend la porte de sortie vers un France-Paraguay. En 8e de finale de cette Coupe du Monde, les Sud-Américains ont sorti l'Allemagne à la surprise générale aux tirs au but. Si la France passe l'obstacle suédois ce soir, eh bien les deux équipes vont se retrouver samedi. Et puis Porto Rico s'invite dans les stades français avec sa tournée mondiale. Bad Bunny promet bien plus qu'un enchaînement de tubes. Un show pensé comme une immense fête populaire. Marseille ouvre le bal à l'Orange Vélodrome demain avant 2 soirées à Paris, la Défense Arena, les 4 et 5 juillet.

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1: 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Rendez-vous samedi 4 juillet à partir de 19h jusqu'à tard dans la nuit pour une soirée dansante avec DJ sur les années 80-90. 10 euros l'entrée, petite restauration et buvette sur place. Alors venez nombreux. Le comité des fêtes de Courcelles vous attend nombreux pour leur vide-grenier

0: renseignements, vous pouvez contacter le 06 79 12 76 34. Alors venez nombreux pour la brocante de Champalmont, c'est tout au long de la journée du dimanche 5 juillet. C'est la fête de l'andouillette et du vin blanc tout au long de ce week-end, vendredi 3 juillet au soir et samedi 4 juillet, service midi et soir. Flotteur FM et le Lions Club Clamcy-Vaudionne vous attend nombreux, avenue de la République à Clamcy. Venez déguster les andouillettes de Clamcy, pommes de terre salardaises et gratin dauphinois 100% local. Sans oublier bien sûr le cocktail à flot toutes, les desserts des succulentes crêpes du Lions et les glaces et une tombola avec de nombreux lots à gagner. Il y aura bien sûr d'autres stands, des clubs, bars, tabac. À Clamcy, on vous attend nombreux pour cette fête de l'andouillette et du vin blanc. Fête de la moisson, c'est à Sier, dimanche 5 juillet. C'est à partir de 6h30. Brocante, emplacement gratuit. Les réservations se prennent au 06 81 98 07 94. Notez qu'à partir de 10h, il y aura une exposition de véhicules anciens. 11h30, démonstration de country. Et à 14h, concert du groupe Les Manchots. Vélo rigolo, restauration et buvette sur place. C'est la fête de la moisson, c'est à Sier. C'est dimanche 5 juillet. Et venez nombreux. Représentation théâtrale de Jean-Pierre Martinez et Georges Feydeau par la troupe Les Clémentines sous la direction de Xavier Clément. Le rendez-vous est donné samedi 4 juillet 20h à Menoux en mairie, salle des fêtes, et dimanche 5 juillet 16h à Billy-sur-Oisy à la salle polyvalente. L'entrée est gratuite, alors venez nombreux les soutenir. Le comité des fêtes de Courcelles vous informe que le vide-grenier organisé dimanche 5 juillet est annulé. Merci pour votre compréhension.
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0: Bonjour à toutes.
3: Bonjour.
0: En forme les filles?
3: Oui, ça va. Très bien, très bien.
0: Impeccable. C'est le dernier jour du mois de juin. Ça y est, on attaque vraiment. Enfin, ça y est, on a attaqué l'été. Mais quand on parle de l'été, c'est juillet, août principalement. Alors là on va manger dernier, quoi, Chantal?
4: Aujourd'hui, nous allons vous proposer sandwich cake au saumon. Pour 4 personnes. Préparation 30 minutes. Il vous faudra 6 tranches de saumon fumé, un demi-concombre, une demi-botte d'aneth, une cuillerée à café de jus de citron, 150 g de fromage blanc entier, 5 carrés frais gervés, 4 pains suédois, sel et poivre blanc du moulin. Pour la finition, 8 à 10 tomates cerises rouges et jaunes, 3 radis ronds, une botte de ciboulette, une dizaine de feuilles de basilic, 150 g de fromage frais type Philadelphia, 4 carrés frais gervés. Fouettez le fromage blanc avec les carrés frais. Effeuillez et ciselez l'aneth et ajoutez-le ainsi que le jus de citron. Salez légèrement et poivrez. Lavez et coupez le concombre en fines tranches à la mandoline. Déposez un pain suédois sur une assiette. Étalez un quart de fromage assaisonné. Puis recouvrez de la moitié des tranches de concombre. Disposez un autre pain suédois. Tartinez d'un second quart de fromage. Assaisonnez et recouvrez de 3 tranches de saumon fumé. Poursuivez le même montage avec le reste des ingrédients et terminez par une couche de pain suédois. Réservez au frais. Pour la finition, fouettez le Philadelphia avec les carrés frais. Lorsque le mélange est homogène et onctueux, recouvrez-en le gâteau. Taillez la ciboulette de différentes longueurs, puis placez des brins sur tout le pourtour. Tranchez les radis à la mandoline. Coupez les tomates cerises en deux et en quatre et décorez en le dessus du gâteau sandwich. Parsemé de feuilles de basilic, réservez au frais jusqu'au moment de servir en part. Eh bien, je vous souhaite une bonne dégustation et le gâteau est vraiment très beau.
0: Oui, en fait, c'est des sandwichs qui sont mis l'un sur l'autre et qui représentent une forme de gâteau, en fait. C'est ça, hein.
4: Voilà, c'est vraiment beau.
0: Oui, c'est super. Là, c'est un peu comme on appelle pour les fêtes, les pains surprises. Voilà. Sauf que là, on le mange vraiment sous forme de gâteau. C'est original.
5: Une couche de couleur. Et ce qui tient la totalité, c'est qu'on le recouvre de fromage blanc.
0: Oui, c'est ça. Donc,
5: ça
3: Donc, un coup que c'est mis au frais, ça a tendance un petit peu à
4: le gélifier.
3: Voilà, et puis ça se tient bien. Et c'est vrai qu'ils ont présenté des ciboulettes tout autour. C'est super
6: collé
3: beau.
6: Au fromage,
4: ça fait une belle... C'est vraiment joli. Oui.
6: Vous amusez, en fait, pour le faire. Voilà. Mais c'est quelque chose qui est...
3: En fin de compte, ils ont pris des pains suédois. Tu peux prendre aussi des pains, toutes sortes de pains, que tu tranches en
6: triangle.
3: Et là, ils l'ont fait en rond, mais pourquoi pas prendre les pains de mie,
6: au
3: pain complet, les belles tranches carrées, et puis le monter en carré. Hein.
6: Oui, aussi, c'est
3: ça, c'est possible. Hein.
6: C'est très beau, c'est frais, il y a du monde, ça peut être sympa, c'est vraiment original. Mais
3: on va se retrouver jeudi.
4: Et oui.
3: Et jeudi, je vais vous donner la recette d'une viande que j'adore. C'est une côte de veau sauce roquefort. Vous allez me dire, il y a beaucoup de choses que j'aime pas.
6: Sauce, moi j'adore. Je dis rien. Bon appétit.
4: Bon appétit.
6: Au revoir. Bon mercredi et à jeudi alors.
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2: Bonjour à tous. En Seine-Saint-Denis, enquête ouverte après la découverte d'un nouveau-né mort dans un sac plastique abandonné près d'un parc. Le corps sans vie d'un bébé venant de naître a donc été découvert hier à Bobigny. La découverte a été faite à 12h30. Le corps du nouveau-né était dissimulé dans un sac plastique abandonné près d'un parc, le parc de la Bergère, le long d'un chemin. Un enseignant d'un collège des Clés-sous-Bois dans les Yvelines, mis en examen, soupçonné de viol sur l'une de ses élèves. Entre 2022 et 2024, il est suspendu de ses fonctions depuis la rentrée scolaire 2024, précise le rectorat. Il a été placé sous contrôle judiciaire la semaine dernière dans la foulée de sa mise en examen. Affaire Boulin, trois juges d'instruction du pôle Colquaise de Nanterre vont enquêter sur la mort de l'ex-ministre. Trois juges d'instruction du pôle Colquaise ont donc été désignés pour enquêter sur la mort non élucidée en octobre 1979 de l'ancien maire de Libourne et ex-ministre Robert Boulin. La présidence du tribunal judiciaire de Nanterre l'a annoncé hier. Trois personnes blessées hier vers 21h, dont deux très grièvement à Monaco dans la déflagration volontaire d'un engin explosif. L'auteur est en fuite. Les victimes, un couple de 50-60 ans avec un pronostic vital engagé pour les deux et un adolescent de 13 ans vraisemblablement lié au couple et plus légèrement atteint. Selon le ministre d'État Christophe Mirmand, l'explosion s'est produite dans un immeuble résidentiel de la rue du Révérend Père Louis Frolla, le long de la frontière avec la France. Affaire Liana, la mère de Rosa, qui porte plainte contre Gérald Darmanin pour mise en danger de la vie d'autrui et non-assistance. La mère de Rosa, 11 ans, avait porté plainte contre Jérôme Barella 9 mois avant la mort de Liana, sans que son dossier ne soit traité avec l'urgence dont elle aurait dû bénéficier. Le procès à huis clos du rappeur Dooms pour violence conjugale sur Adèle Exarchopoulos, renvoyé au 8 février. La justice reproche notamment au rappeur d'avoir frappé l'actrice au visage, de lui avoir tiré les cheveux, d'avoir mis son poing dans sa bouche, de l'avoir menacé de violence et de mort. La demande de renvoi a été acceptée compte tenu de l'absence pour raison médicale de l'avocate de Dooms. La nouvelle ministre des Outre-mer, Naïma Moutchou, effectue aujourd'hui sa première visite officielle en Martinique, visite programmée jusqu'au 3 juillet entre rencontres institutionnelles, coopération régionale, sécurité et développement économique. Ce déplacement doit permettre de fixer les priorités de l'État pour les territoires ultramarins. L'ensemble de la chaîne a tenu. Sébastien Lecornu a salué hier l'action de son gouvernement après la canicule exceptionnelle qui s'est abattue sur l'Hexagone et lui a valu des critiques pour impréparation en évoquant la possibilité d'un nouvel épisode de forte chaleur. Les plans hors 100 2 et 3 doivent être maintenus dans les jours qui viennent, annonce le Premier ministre. Le bilan du double séisme au Venezuela du 24 juin, 1450 à 1719 victimes. Selon le président de l'Assemblée nationale, Jorge Rodriguez, les Nations Unies estiment à environ 50 000 le nombre de personnes disparues. Procès d'Ary Chalus pour détournement de fonds publics à l'issue de 3 jours d'audience. Auprès de la 32e chambre correctionnelle du tribunal de Paris, le parquet national financier a requis 3 ans de prison avec sursis, 100 000 euros d'amende et 5 ans d'inéligibilité avec exécution provisoire à l'encontre de l'homme politique guadeloupéen. Le jugement sera prononcé le 30 septembre prochain. Après une soirée réussie à Houston, le Brésil peut toujours viser la Lune. Sur les terres du centre spatial de la NASA, les Brésiliens se sont offerts le droit de continuer à viser une 6e étoile en venant difficilement à bout du Japon en 16e de finale de la Coupe du Monde, victoire brésilienne de 2-1. Menée à la pause, la CLCAO a pioché dans ses réserves pour venir à bout du Japon. Le Brésil affrontera la Norvège ou la Côte d'Ivoire en 8e de finale dimanche à New York. Douche froide pour la Mannschaft vers un France-Paraguay en 8e de finale de la Coupe du Monde. Les Sud-Américains ont sorti l'Allemagne à la surprise générale aux tirs au but. Si la France passe l'obstacle suédois ce soir, eh bien les deux équipes vont se retrouver samedi. Voilà, c'est la fin de ce flash. Merci de l'avoir suivi.
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0: Votre émission Écho de la mode sur Flutter FM avec Virginie Jarreau, des boutiques aux petites mains et chez Loom, rue de la Monnaie à Clamecy. Bonjour Virginie.
1: Bonjour Karine.
0: Alors aujourd'hui, des tendances pour cet été.
1: Oui.
0: Alors c'est quoi les tendances?
1: Ah,
0: Soleil. On va avoir chaud donc
1: on
0: peut-être.
1: On va avoir très chaud.
0: En tout cas.
1: Oui, on va avoir très chaud. C'est pour ça qu'on va privilégier les broderies, les volants, les transparences légères. D'accord. Ça va dominer les collections estivales quand même. Hein.
0: Mais là on parle de tendances autant pour femmes que pour hommes du coup. Hein.
1: Alors je vais faire
0: on
1: un
0: va
1: petit
0: séparer,
1: peu
0: mais...
1: de séparation mais on va retrouver quand même des choses identiques.
0: Ouais, hein. Identiques.
1: Ouais. Donc en fait, donc on a un petit côté un peu romantique moderne pour la femme. Donc c'est là qu'on trouvera les broderies anglaises, les volants, les transparences légères. L'esprit est féminin mais moins sage qu'auparavant. Il y a des pièces un petit peu plus structurées, comme des vestes avec des épaules marquées, des vestes oversize, beaucoup de choses comme ça, des chemises un peu XXL. Alors on peut les porter, les chemises sur des robes, sur des jeans, sur des choses comme ça, mais il faut pas hésiter. Le XXL est vraiment quelque chose qu'on remet au goût du jour, en sachant que, alors soit on aime, soit on n'aime pas, hein, c'est encore des tendances. Hein, chacun fait sa sauce, hein, je dis bien, on fait attention, mais on essaye d'opposer des volumes, des structures, et puis ça donnera un petit peu la ligne de la saison. Les couleurs, au niveau des couleurs, il y a un petit retour du rouge vif. Il y a les bleus horizon qui sont très très présentes, les verts aussi, alors les vrais verts prairies. On en a beaucoup, on en a dans le lin, mais on en a aussi dans des cotons ou des viscoses. L'orange qui tire un petit peu sur le rouille, les pastels un petit peu lumineux. Toutes ces couleurs-là, on les retrouve bien dans les collections. Et le monochrome est particulièrement fort quand même. Hein. On a des imprimés, mais le monochrome est très présent. Toujours le dénim. Donc là, le dénim, si vous avez encore votre veste en jean avec votre jean, soit jupe, soit pantalon, c'est l'indémodable. Ouais. La chemise en jean, là, n'hésitez pas. Il y a aussi des incontournables au niveau des imprimés pour les femmes. Alors, les fleurs XXL ou très petites. Alors là, on a les deux.
0: Ah oui, les deux. D'accord.
1: Ouais. Le retour des toutes petites fleurs est présent. Mmh. Les rayures.
0: Ah oui.
1: Alors, rayures verticales, diagonales, horizontales, hop, on en met à toutes les sauces. Et le petit pois rétro aussi revient un petit peu, mais très petitement.
0: Plus fleurs et rayures, alors.
1: Les fleurs sont certainement l'imprimé le plus fort de la saison.
0: Le plus fort de la saison.
1: Ouais.
0: Okay.
1: Vraiment. Après, on a une influence des années 2000. Alors, avec la jupe crayon, un peu ajustée, les polos. On a un retour des polos avec le petit col boutonné. Ouais. On l'a très fortement. Des ensembles un peu sportswear chic. Voilà. Il y a toujours des coupes élégantes, mais c'est plus un peu tourné des années 2000. Hein.
0: Mm-hmm.
1: Après, au niveau des accessoires femmes, j'en parle un petit peu. Hein. Donc, les sacs un peu structurés, des paniers, les accessoires en paille, ça c'est toujours. Donc, le chapeau, les choses comme ça. Alors, les foulards que vous pouvez porter à la taille, dans les cheveux. Enfin, là, vous pouvez... C'est le côté un petit peu bohème qui revient aussi, un petit peu romantique. Hein. Des bijoux. Alors, les bijoux, on les cumule. On en met. Alors, les bracelets joncs, on y va. Hein. On n'en met pas deux, on n'en met pas un, on en met cinq, six. Voilà. Plus il y a de bijoux sur le corps, mieux c'est. Ça vaut aussi pour les colliers. Souvent, on met plusieurs bijoux, types différents, et on associe et on se fait plaisir. Mais encore une fois, on fait ce qu'on veut, chacun fait ce qu'il veut, hein, mais moi, je donne les tendances. Et pour les hommes, je vais parler des hommes, Karine.
0: Ah. Alors vous les femmes,
1: vous les hommes, c'est ça. Donc eux, c'est plutôt l'influence des années 70. Alors sur le retour du bobo chic masculin.
0: Ah oui.
1: Ouais. Alors la chemise fluide. On revient sur la chemise en lin aussi.
0: Oui.
1: Voilà. Chemise fluide, les broderies aussi, les jeans un peu décolorés, des matières très légères, plutôt minimalisme. Les couleurs, le rouge vermillon, les verts pommes, les bleus cyan. On retrouve un peu les mêmes couleurs que dans la femme, mais un peu plus marquées. Les jaunes solaires, des choses comme ça.
0: D'accord.
1: Hein. Posé. Alors voilà, c'est ce que j'allais dire. C'est souvent porté en pièces fortes, mais pas en total look, s'il vous plaît, monsieur.
0: Oui.
1: Pas total look, parce que autrement, on va vous voir arriver. Hein. Ça peut être aussi juste le petit accessoire.
0: Hein.
1: Alors le costume, il revient mais de façon beaucoup plus souple. Ça peut être le pantalon avec la veste, mais veste fluide, pantalon large et matière légère comme le lin.
0: Oui.
1: Dans des couleurs un petit peu inattendues. Alors cette année, la couleur verte sauge est très très très présente. Mais on peut avoir d'autres couleurs aussi. Le beige très très
0: oui,
1: actuel
0: reste,
1: aussi.
0: Oui.
1: Donc comme pour la femme, le denim il reste central. Alors dans des coupes droites, des indigos foncés, dans des vestes, ouais, vraiment bon le jean vraiment. Ça reste très présent, mais on le voit hein, tout autour de nous, qu'est-ce qu'on est bien
0: en jean. De toute façon, c'est vrai.
1: Et puis il est looké maintenant. Avant, on avait un jean, c'était toujours la même coupe.
0: Oui, c'est
1: maintenant,
0: vrai.
1: Il
0: maintenant,
1: est quand même
0: il y a
1: beaucoup
0: quand même
1: looké.
0: Beaucoup de coupes.
1: Hein. Oui. Au niveau des shorts, les longueurs remontent légèrement. Alors, ça n'empêche que vous pouvez toujours garder votre pantacourt ou les choses comme ça. Hein. Mais en général, les shorts sont un peu plus courts. Hein. Donc, effectivement, bah, la silhouette, elle doit être un peu plus athlétique. Mais bon, on fait ce qu'on peut avec ce qu'on a. Hein. Les matières naturelles, donc là, on est en plein dedans. Le lin, le coton léger, vraiment des tissus texturés, mais qui sont légères et puis faciles à porter. Autant pour les chemises que pour les pantalons. Donc, si je devais résumer l'été 2026, en trois mots pour les femmes, romantisme, coloré et structuré. Pour les hommes, bohème, raffiné, expressif. Allez, vous faites tout ça à votre sauce.
0: C'est pas beau ça.
1: Donc c'est il y a quand même des pièces les plus pertinentes à acheter pour cette saison. Hein. C'est la chemise un petit peu oversize en lin. Donc là vraiment n'hésitez pas parce que c'est vraiment on vous attend avec ça. Cet été il y aura
0: des
1: pas
0: couleurs, en plus un choix.
1: Oui voilà c'est on fait comme on veut au niveau des couleurs. Il faut vraiment se sentir bien dans sa couleur mais vraiment la chemise en lin ben n'hésitez pas. Des ensembles un peu monochromes et puis une pièce de couleur, soit le bleu vif, soit le rouge, soit le vert prairie, mais n'hésitez pas, quoi. La couleur qui va rehausser la tenue plutôt classique.
0: Oui,
1: hein? C'est ça. Et puis les pantalons larges, alors là. Et puis au niveau des accessoires, plutôt des matières naturelles. Donc du cuir souple, de la paille, du raffia.
0: Oui,
1: enfin, voilà,
0: ça.
1: C'est des choses simples. Ça sera la petite cerise sur le gâteau. Voilà, j'espère que je vous ai donné un petit peu envie de vous habiller pour cet été.
0: Bah oui. Et puis, de toute façon, n'hésite pas à pousser les portes.
1: Oui, parce qu'en fonction de chaque personne, on va donner des choses différentes en fonction de la morphologie, mais en fonction de ses propres goûts. On pose beaucoup de questions en général, mais c'est vraiment pour savoir dans quoi vous allez vous aimer. Et puis on essaye.
0: Oui. Et des fois, on est surpris
1: en
0: essayant.
1: Ouais. C'est l'avantage des petites boutiques, donc pousser notre porte.
0: Voilà.
1: Voilà.
0: Hein. Aux petites mains et chez Loom, de la monnaie à Clamcy, voilà, on vous a tout dit, hein. Alors n'hésitez pas, vous n'avez plus le choix, voilà.
1: Merci beaucoup,
0: à bientôt,
1: à bientôt.
0: Virginie.

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2: Bonjour à tous, 1 plus 1, ça fait 2. A priori, ce n'était pas au menu de l'épreuve de mathématiques ce matin pour les jeunes qui candidatent au diplôme national du brevet. Après 2 heures d'épreuve, eh bien, place aux vacances, sauf pour les candidats individuels qui ont une langue vivante étrangère à passer cet après-midi. Frayeur à Monaco, 3 personnes blessées hier vers 21h, dont 2 très grièvement dans la déflagration volontaire d'un engin explosif. L'auteur est en fuite et les victimes, un couple de 50-60 ans avec un pronostic vital engagé pour les deux. Il y a un adolescent de 13 ans vraisemblablement lié au couple et plus légèrement atteint. Selon le ministre d'État Christophe Mirmont, l'explosion s'est produite dans un immeuble résidentiel le long de la frontière avec la France. Elle est en place depuis le mois de mars en France. La taxe de 2 euros sur les petits colis sera suspendue demain alors qu'entrera en vigueur un droit de douane au niveau européen de 3 euros. La fin de 3 ans de bataille administrative, le Conseil d'État a définitivement validé hier l'autorisation de construction de l'A69, l'autoroute dont le chantier a commencé en mars 2023, reliera Toulouse à Castres en 45 minutes, mais pas tout de suite, car il y a encore des enquêtes pénales en cours à propos de débordements illégaux des travaux. Un appel à la générosité lancé par l'association Solidarité Sida après l'annulation du festival Solidaise à Paris la semaine dernière. Pour cause de canicule, c'est 70% des revenus que l'organisation de sensibilisation et de prévention ne verra pas. Il est possible de faire un don ou d'acheter du merchandising sur le site solidarité-sida.org. Et puis il va falloir veiller un peu tard pour soutenir les Bleus au mondial de foot en Amérique. Kylian Mbappé et ses coéquipiers sont attendus à partir de 23h sur la pelouse près de New York pour affronter la Suède sous plus de 30 degrés. Didier Deschamps devra se passer de Marcus Thuram blessé, sûrement de N'Golo Kanté aussi. Il faudra gagner pour passer en 8e de finale face au Paraguay qui a sorti l'Allemagne aux tirs au but hier soir. Qualification également du Maroc aux tirs au but contre les Pays-Bas et le Brésil a sorti le Japon sur le score de 2-1.
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0: 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L'occasion idéale de voir autrement les villages et les paysages qui nous entourent. Chaque commune a son caractère, ses histoires, ses monuments, ses personnages et ses petits secrets. Que vous soyez du coin ou en vacances, laissez-vous surprendre par la richesse de notre patrimoine. 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
1: Bonjour Johanna.
2: Bonjour Karine.
1: Alors coup de projecteur sur ces visites commentées des jeudis du patrimoine organisées tous les jeudis de fin juin à début septembre. Alors quelle est la visite mise en lumière aujourd'hui dans cette chronique ?
2: Alors cette semaine on va s'intéresser à la faune et à la flore avec la visite Clamecy et la biodiversité en ville.
1: Ok, je vois qu'au final trois parcours sont proposés, trois visites autour d'un même thème.
2: Oui, tout à fait. Au programme, vous avez les chaumes fréteaux à Moulot, dites Furtio, puis le chemin de halage entre Lyon et le canal, au port des Jeux, et pour finir, la vanne du Gour.
1: On est donc sur une proposition inédite de parcours pour les visites de Clamecy et la biodiversité en ville.
2: Absolument, on essaye de varier les plaisirs chaque année. Dans l'esprit des Clamecycois, les chaumes fréteaux, appelés couramment Furtio, correspondent à cette vaste chaume qui couronne la colline de Beaumont, accessible par les Récollets et le vieux chemin d'Oisy. Il s'agit en fait d'un site qui constitue un véritable enjeu écologique pour le territoire, qui comporte à la fois une partie forestière et une zone classée Natura 2000 depuis 1998. Nous sommes ici sur une pelouse calcicole, un milieu sec installé sur des sols calcaires où l'eau ne stagne pas. Cette nature particulière abrite une flore et une faune adaptées avec notamment des orchidées, 14 espèces de chauves-souris et un coléoptère emblématique, la lucane, couramment appelée cerf-volant pour le mâle ou grande biche pour la femelle.
1: Très bien. Alors, qu'en est-il du deuxième parcours entre Lyon et le canal ?
2: Au cœur de la Bourgogne, le canal du Nivernais serpente à travers des paysages bucoliques, offrant aux visiteurs une immersion dans l'histoire et la nature. Long de 174 km, il abrite sur ses berges une biodiversité très riche et préservée. Mais rassurez-vous, ici, pas d'inquiétude, la balade ne dépasse pas quelques centaines de mètres. Et de l'autre côté du chemin de halage se trouve Lyon avec une biodiversité tout aussi luxuriante. Nous allons pouvoir découvrir un écosystème aquatique, une riche population d'oiseaux et une végétation remarquable. Il faut savoir que dans ces eaux calmes, les herbiers accueillent de nombreuses espèces de poissons. Les berges, elles, attirent les ornithologues de tous les niveaux. Et la végétation, qu'elle soit riveraine ou aquatique, contribue à l'oxygénation de l'eau, tout en offrant refuge à une grande diversité d'invertébrés et d'alevins. Et tout ça, aux portes de Clamecy.
1: Alors, troisième visite, la vanne du Gour, une prairie humide. Et d'ailleurs, où se trouve-t-elle ?
2: Derrière le supermarché Route de Pressure. Depuis la vanne du Gour, en fait, l'eau alimente le biais du Beuvron, aussi appelé biais des moulins de la ville. Celui-ci va ensuite traverser la ferme des Prés, le Pré le Comte, et longer le quai des moulins de la ville avant de se jeter dans le Beuvron au niveau du pont, soit 1800 mètres plus loin en aval.
1: Ah oui, quand même.
2: Comme pour les deux visites précédentes, vous serez surpris de découvrir une faune et une flore insoupçonnées, présentes ici à deux pas de la ville. On passe très vite de l'agitation urbaine à un environnement beaucoup plus calme, où la nature reprend ses droits.
1: Alors pour finir, qu'est-ce que vous pouvez conseiller à nos futurs visiteurs ?
2: Pas un bruit, ouvrez les yeux, tendez l'oreille et surtout, prenez de bonnes chaussures.
1: Pour cette visite de Clamecy et sa biodiversité en ville.
2: Merci Karine pour votre accueil ainsi qu'à toutes les personnes à l'écoute et rendez-vous très bientôt pour une nouvelle chronique.
0: Pour connaître les dates de ces trois visites et vous inscrire, contactez l'Office de tourisme au 03 86 27 02 51. 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
2: Bonjour à tous. Un mois après l'épisode de chaleur de mai 2026 d'une ampleur inédite, l'heure est au bilan. Au moins 300 décès en excès, toutes causes confondues lors de cet événement qui a touché l'Hexagone entre le 24 et le 30 mai. Ce bilan encore provisoire a été dévoilé par Santé publique France aujourd'hui lors d'un brief organisé par le ministère de la Santé et la Direction générale de la Santé. Quelques heures après l'explosion d'un colis piégé à Monaco hier, le pronostic vital d'une femme est toujours engagé. La victime se trouvait avec son conjoint et un adolescent de 13 ans sur le perron de l'immeuble où la détonation a eu lieu. L'oligarque ukrainien Vadim Ermolev est hors de danger, tout comme l'enfant opéré dans la nuit. Selon une source proche du dossier, les trois personnes blessées sont des ressortissants ukrainiens de la même famille. La femme a dû subir une amputation, a indiqué le ministre d'État de Monaco. L'Union européenne supprimera à compter de demain ses droits de douane sur les produits industriels et agricoles américains, comme elle s'y était engagée dans l'accord commercial négocié l'an dernier avec Washington. La législation mettant en œuvre cette promesse a été publiée aujourd'hui au journal officiel de l'Union européenne. Promesse tenue, a déclaré le porte-parole de l'Union européenne en matière commerciale, Olaf Gill, lors d'une conférence de presse saluant une bonne nouvelle pour les relations transatlantiques. Les allocations d'assurance chômage ne seront pas revalorisées au 1er juillet, a déclaré aujourd'hui l'UNEDIC à l'issue d'une réunion de son conseil d'administration. Le nombre de voix en faveur d'une revalorisation a été identique à celui des voix contre, c'est ce que précise l'organisme paritaire qui gère les allocations chômage. La dernière revalorisation remontait au 1er juillet 2025, une revalorisation de 0,5%. Le Roi Léon, blessé, renonce alors qu'il avait remporté facilement le 400 mètres 4 nage, son épreuve fétiche samedi. Le chouchou du public stéphanois ressentit une douleur à l'adducteur droit lors des séries du 200 mètres brasse hier. Malgré des examens sans anomalie majeure, le nageur de 24 ans est forfait pour le reste du championnat de France. C'est la fin de cette édition. Merci de l'avoir suivi.

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0: Il est tout juste 18h, excellent début de soirée en compagnie de Flutter FM. 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

0: 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Il y aura bien sûr d'autres stands, des clubs, bars, tabac à Clamecy. On vous attend nombreux pour cette fête de l'andouillette et du vin blanc. Représentation théâtrale de Jean-Pierre Martinez et Georges Feydeau par la troupe Les Clémentines sous la direction de Xavier Clément. Le rendez-vous est donné samedi 4 juillet 20h à Menoux en mairie, salle des fêtes, et dimanche 5 juillet 16h à Billy-sur-Oisy à la salle polyvalente. L'entrée est gratuite, alors venez nombreux les soutenir. Exposition à la chapelle de Corbelin, ses routes de Menoux à la chapelle Saint-André. Léo Carbonnet et Frédéric Privat exposeront du 4 au 19 juillet tous les jours de 15h à 19h, excepté le lundi. C'est organisé par l'AGC et soutenu par la commune de la chapelle Saint-André. Alors venez nombreux, c'est à la chapelle de Corbelin, route de Menoux à la chapelle Saint-André. La chorale Canzonetta de l'association Culture et Loisirs de Clamecy propose son concert annuel dimanche 5 juillet dans la salle Colabrognon de Clamecy, 34 rue du Président Wilson. Ce sera à partir de 18h. Sous la direction de Jean-Louis Bridiot, la chorale amateur présentera des poèmes mis en musique, connus ou moins connus, et des chansons extraites des programmes des manifestations de l'année écoulée. La participation est libre. Un pot amical clôturera ce concert. Alors n'hésitez pas à venir nombreux pour ce concert dimanche 5 juillet dans la salle Colabrognon avec la chorale Canzonetta. C'est ouvert à tous. Les Brocs de Daniel vous donnent pas rendez-vous pour un vide-grenier, mais pour une soirée DJ années 80 à Courson-les-Carrières. Rendez-vous samedi 4 juillet à partir de 19h jusqu'à tard dans la nuit pour une soirée dansante avec DJ sur les années 80-90. 10 euros l'entrée, petite restauration et buvette sur place. Alors venez nombreux. Le comité des fêtes de Courcelles vous attend nombreux pour leur vide-grenier qui se tiendra dimanche 5 juillet. Les emplacements sont gratuits, c'est ouvert à partir de 5h30, pas de réservation, buvette et petites restaurations sur place. Alors venez nombreux, participez ou vous promenez lors du grand vide-grenier organisé dimanche 5 juillet et c'est bien sûr à Courcelles. Brocante à Champalement, c'est dimanche 5 juin, place de la mairie, emplacement gratuit sans réservation, buvette et petite restauration sur place avec tombola. Pour tout renseignement, vous pouvez contacter le 06 79 12 76 34. Alors venez nombreux pour la brocante de Champalement, c'est tout au long de la journée du dimanche 5 juillet. Le comité des fêtes de Courcelles vous informe que le vide-grenier organisé dimanche 5 juillet est annulé. Merci pour votre compréhension. Fête de la moisson, c'est à Sier, dimanche 5 juillet. C'est à partir de 6h30. Brocante, emplacement gratuit. Les réservations se prennent au 06 81 98 07 94. Notez qu'à partir de 10h, il y aura une exposition de véhicules anciens. 11h30, démonstration de country. Et à 14h, concert du groupe Les Manchots. Vélo rigolo, restauration et buvette sur place. C'est la fête de la moisson, c'est à Sier. C'est dimanche 5 juillet. Et venez nombreux.
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1: Bonsoir à tous, on démarre avec du football, direction ensuite la natation en fan flash. Et on démarre côté foot, l'heure de vérité approche pour 6 nouvelles équipes dans cette Coupe du Monde. Fini la phase de poule, place au match à élimination directe, notamment pour la France qui affronte la Suède à 23h à New York. Avant cela, la Norvège sera opposée à la Côte d'Ivoire à 19h à Arlington, puis l'autre Mexicain reçoit l'Équateur dans la nuit à 3h du matin à Mexico. Pour ce match, France-Suède, donc une nouvelle compétition débute pour les Bleus, classés assez facilement premier de leur groupe en phase de poule. Les coéquipiers de Kylian Mbappé abordent la phase à élimination directe avec un statut de prétendant pour la victoire finale à la Coupe du Monde, mais l'exemple allemand l'a montré. Attention à ne pas présumer de ses forces contre la Suède en 16e de finale ce soir. Pas d'excès de confiance pour les Bleus. On a fait 3 bons premiers matchs, on a marqué 10 buts, mais tout ça c'est derrière, a prévenu Didier Deschamps, de retour sur le banc. Ces joueurs peuvent s'appuyer sur ce qu'ils ont fait de bien, mais devront mettre les mêmes ingrédients, sans lever le pied face à la Suède, qualifiée parmi les meilleurs troisièmes. Si le point faible de la Suède est peut-être sa défense, ce dont ont profité les Pays-Bas pour la battre 5-1, l'attaque scandinave compte des joueurs de renommée mondiale avec Alexander Isak, Anthony Elanga et surtout Victor Gyökeres, le buteur d'Arsenal, champion d'Angleterre. L'attaquant de l'Inter Milan, Marcus Thuram, souffre d'un souci musculaire et ne figure pas sur la feuille de match. N'Golo Kanté, souffrant du genou, est quant à lui incertain. En revanche, Bradley Barcola et Lucas Digne sont présents. Ont pressenti pour débuter la rencontre. On reste côté foot, mais en France cette fois-ci. Les Girondins de Bordeaux, en discussion pour un rachat par le fonds britannique Sparta Capital, ont été exclus des compétitions nationales la saison prochaine par la DNCG, gendarme financier du football français. Annonce faite aujourd'hui par le club qui compte faire appel de cette décision. Et puis en natation, le Roi Léon blessé renonce alors qu'il avait remporté facilement le 400 mètres 4 nage, son épreuve fétiche. Samedi, le chouchou du public stéphanois a ressenti une douleur à l'adducteur droit lors des séries du 200 mètres brasse ce lundi et déclare donc forfait. C'est la fin de CNews Sport. Très bonne soirée. Ciao, bye.

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3: Bonsoir à tous. Une canicule qui disparaît, mais une autre déjà en approche. Météo France annonce un troisième épisode de forte chaleur. Cette année, la France va connaître sans doute un nouvel épisode caniculaire à partir de ce week-end, a déclaré un prévisionniste de l'organisme, sans toutefois pouvoir en estimer à ce stade la durée ou l'intensité. Dimanche, Santé publique France avait recensé un millier de décès de plus que la normale depuis le 24 juin, principalement chez les plus de 65 ans. L'agence a par ailleurs fait état aujourd'hui d'un excès d'environ 300 morts lors de l'épisode de chaleur qui a lieu entre le 24 et le 28 mai. Les députés écologistes vont déposer une motion de censure contre le gouvernement. C'est ce qu'a déclaré Cyrielle Chatelain, présidente du groupe. Aujourd'hui, la parlementaire dénonce l'impréparation de l'exécutif face à la canicule qu'on a connue, mais surtout la canicule qui arrive. Ce sera une motion de censure de toute la gauche, a-t-elle affirmé. Une victoire pour le camp conservateur. La Cour suprême américaine a validé aujourd'hui des lois votées dans plusieurs états du pays interdisant aux sportifs transgenres de participer à des compétitions féminines scolaires ou universitaires. La plus haute juridiction américaine considère que les États peuvent déterminer l'éligibilité pour les compétitions féminines en se basant sur le sexe biologique assigné à la naissance. Un mois après l'épisode de chaleur de mai 2026 d'une ampleur inédite, l'heure est au bilan. Au moins 300 décès en excès, toutes causes confondues lors de cet événement qui a touché l'Hexagone entre le 24 et le 30 mai. Ce bilan encore provisoire a été dévoilé par Santé publique France aujourd'hui lors d'un brief organisé par le ministère de la Santé et la direction général de la santé. Quelques heures après l'explosion d'un colis piégé à Monaco hier, le pronostic vital d'une femme est toujours engagé. La victime se trouvait avec son conjoint et un adolescent de 13 ans sur le perron de l'immeuble où la détonation a eu lieu. L'oligarque ukrainien Vadim Ermolev est hors de danger, tout comme l'enfant opéré dans la nuit. Selon une source proche du dossier, les trois personnes blessées sont des ressortissants ukrainiens de la même famille. La femme a dû subir une amputation, a indiqué le ministre d'État de Monaco. L'Union européenne supprimera à compter de demain ses droits de douane sur les produits industriels et agricoles américains, comme elle s'y était engagée dans l'accord commercial négocié l'an dernier avec Washington. La législation mettant en œuvre cette promesse a été publiée aujourd'hui au journal officiel de l'Union européenne. Promesse tenue, a déclaré le porte-parole de l'Union européenne en matière commerciale, Olaf Gill, lors d'une conférence de presse saluant une bonne nouvelle pour les relations transatlantiques. Les allocations d'assurance chômage ne seront pas revalorisées au 1er juillet, a déclaré aujourd'hui l'UNEDIC à l'issue d'une réunion de son conseil d'administration. Le nombre de voix en faveur d'une revalorisation a été identique à celui des voix contre. C'est ce que précise l'organisme paritaire qui gère les allocations chômage. La dernière revalorisation remontait au 1er juillet 2025, une revalorisation de 0,5%. Les périodes de soldes prolongées jusqu'au 28 juillet, soit une semaine de plus que la date initialement prévue au 21 juillet, afin de compenser la faible fréquentation des magasins pendant la canicule, annonce faite aujourd'hui par le ministre du Commerce, Serge Papin. Une bataille de gagnée, mais pas encore la guerre. L'enquête visant Adriana Carambeu pour soustraction aux obligations parentales après un signalement de son mari a été classée sans suite. Les avocats de la star, dans un communiqué, évoquent un classement sans suite car aucun élément de preuve ne permettait de caractériser l'ensemble des accusations formulées à l'encontre de leur cliente. Le Roi Léon, blessé, renonce alors qu'il avait remporté facilement le 400 mètres 4 nage, son épreuve fétiche samedi. Le chouchou du public stéphanois ressentit une douleur à l'adducteur droit lors des séries du 200 mètres brasse hier. Malgré des examens sans anomalie majeure, le nageur de 24 ans est forfait pour le reste du championnat de France. Et puis en foot, c'est un tremblement de terre. Faute de garanties financières attendues, les Girondins de Bordeaux ont été exclus aujourd'hui de toutes les compétitions nationales par la Direction nationale du contrôle de gestion, le gendarme financier du football français. Le club a annoncé faire appel de cette décision. Et puis les Bleus sont en piste ce soir en 16e de finale de la Coupe du Monde face à la Suède. Coup d'envoi du match à 23h. C'est la fin de cette édition. Merci de l'avoir suivi.
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1: Hello tout le monde, merci de me rejoindre chaque semaine. Dancefloor Express, le mix des nouveautés, des versions exclues et l'occasion de retrouver les meilleurs hits en version qui bouge. Jennifer Lopez est en préparation avec David Guetta, Save Me Tonight. On écoutera Tammy Impala, Dracula, retravaillé façon club. Le dernier Teddy Swims, Bob Sinclair, Faithless et Bibi Rexha, New Religion. Et c'est Bruno Mars qui démarre cette nouvelle heure. I Just Might.

Le son qui bouge, Dance Floor Express avec Topic et Becky G. Sorry, Papi, le morceau qui nous rappelle très fortement le hit de Rodolfo et Tupica. Le programme de ce prochain quart d'heure, ce sera notamment avec Charlotte Cardin, Tant pis pour elle, remixé par FDVM. Et il y aura le son très caliente de Bad Bunny. Nueva Yol, je vous ai calé Another Featuring 54 Ultra Talks to You.

son de Kaoma dans Dance Floor Express, mais version 2026 avec cette reprise signée par Raf Marchesini et Karim Raza, Dansando Lambada. Ça donne vraiment envie de bouger ça. Juste avant, dans le mix, je vous ai proposé Justice et Angel, What You Want. C'était le remix de Palomé et on a écouté Alex Warren, Fever Dream, le hit retravaillé par Funk Joy. Dance Floor Express pour la suite. Vous avez peut-être reconnu derrière moi les premières notes du désormais grand classique de Salif Keita avec Madan. C'est Trinix qui revient avec le Fondateur dans Dance Floor Express.

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